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0: Lundi 31 août, avec Côte Radio, c'est la rentrée. Et bah oui, on se motive ensemble, Farocco ce matin.
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0: Et on commence la semaine avec vous les béliers. Une rencontre vous donne une idée sympa. Les taureaux, une vieille envie revient et vous tente. On passe aux gémeaux. Un petit changement vous simplifie la vie. Les cancers, une dépense plaisir pourrait bien valoir le coup. Lion, une nouvelle familiale vous fait réagir. Vierge, vous avez envie de remettre de l'ordre dans vos projets. Balance, un petit flirt pourrait égayer votre rentrée. Les scorpions, un peu de sport vous donne envie de bouger. Sagittaire, vos finances demandent un peu plus d'attention. Capricorne, une sortie vous change les idées. Les Verseaux, une nouvelle idée vous donne envie de bouger. Et puis enfin, on termine avec les Poissons. Un peu de musique vous aide à décrocher. Et bah ça tombe bien, le plein d'invités là pour commencer la journée. Soprano Vincenzo, avant qu'on reparle du cash code.

0: Allez, 10 secondes de récup et on repart.
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3: 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Et là, voici Alex Foron sur Hot.

0: C'est le premier extrait de l'album d'Alex Warren qui est sorti vendredi. On vient de s'écouter Fever Dream.
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0: C'est lundi matin, on commence une nouvelle semaine ensemble. Dernier jour du réveil de l'été. Peut-être que vous êtes en mode reprise, la rentrée ce matin, que vous êtes déjà sur la route là d'ailleurs, en direction du taf. Bon, on pense fort à vous, hein. Je vous accompagne ici jusqu'à 11h, c'est Mathis. Pour la suite, Léo Funback arrive. Le remix de Sarcelor, Forte de Flore. Avec aussi les Magic System. Bref, tout ce qu'il faut pour bien démarrer la journée. Bon réveil.
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Back avec Star Sailor ce matin sur la radio de Grenoble. Et puis bah là ça y est, lundi matin. On va déjà penser au week-end qui arrive avec samedi le retour des BDL à Pôle Sud à 16h. Avec les BDL qui vont recevoir l'équipe d'Anglette pour un match amical. 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La suite Games arrive après Magic System en classe.

Dumper City ce matin sur votre radio. Bon réveil tout le monde, on est lundi le 31 août, dernier jour du mois. C'est la pré-rentrée des enseignants d'ailleurs aujourd'hui. Peut-être que vous êtes vous aussi en mode reprise en ce début de journée. On vous envoie de la force hein. Puis sinon côté anniversaire de star, il y a l'acteur Chris Tuckers que vous avez connu dans les films Rush Hour. En fait, c'est 55 ans aujourd'hui. Bon début de journée sur votre radio, voici Jason Derulo.

0: Allez, lundi matin, 31 août, même en mode reprise du taf, on reste en mode été. À Gusen de Rouleau.
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0: 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Et pour la suite, Sound of Legend arrive avant le retour du tout dernier hit de l'été.
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0: un peu en avance ce matin. Sound of Legends sur Hot Radio, beau réveil.
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0: Et juste avant l'arrivée du flashback du réveil, à partir de demain, on se fait un ancien hit de l'été. Et bah oui, on repart pas si loin en 2024 avec le film Vice Versa 2 qui sortait cette année-là. C'était l'année des Jeux Olympiques de Paris, forcément. Avec Léon Marchand qui nous a fait rêver, Teddy Riner, les frères Lebrun aussi. Et en 2024, on écoutait Floyd Minor et Chris MJ. Ça, vous l'avez découvert en premier sur TikTok. Parfait pour commencer la journée ce matin. Voici Gatam Lee.

0: Allez, bon réveil, Shakira, Burna Boy sur Oz Radio. Et puis un petit tour dans le ciel.
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0: Et on commence la semaine avec vous les béliers. Une rencontre vous donne une idée sympa. Les taureaux, une vieille envie revient et vous tente. On passe aux gémeaux. Un petit changement vous simplifie la vie. Les cancers, une dépense plaisir pourrait bien valoir le coup. Lion, une nouvelle familiale vous fait réagir. Vierge, vous avez envie de remettre de l'ordre dans vos projets. Balance, un petit flirt pourrait égayer votre rentrée. Les scorpions, un peu de sport vous donne envie de bouger. Sagittaire, vos finances demandent un peu plus d'attention. Capricorne, une sortie vous change les idées. Les Verseaux, une nouvelle idée vous donne envie de bouger. Et puis enfin, on termine avec les poissons. Un peu de musique vous aide à décrocher. Autant vous dire que le meilleur choix ce matin pour commencer la journée, peut-être en mode reprise, et bah c'est d'écouter votre radio. Bah oui, le plan de hit est là pour vous motiver. Amir, maintenant on écoute en direct. Et dans même pas 3 minutes, on va reparler du cash code avec ses 100 euros à gagner à cette semaine. Touche à rien, c'est votre radio.

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2: 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Et pour les hits,

0: de la rentrée, la meilleure, elle est forcément ici. Et d'ailleurs, la semaine dernière, c'était l'événement. Bah, si vous étiez sur Netflix jeudi dernier vers 21h, il y a peut-être Netflix qui est tombé en panne pendant, allez, genre 5 minutes. Bah, parce qu'il y avait le premier aperçu réel du jeu vidéo GTA 6 qui a été rendu disponible sur la plateforme en avant-première. Du coup, bah forcément, ça a attiré pas mal de monde. Hein. Ça veut dire Netflix complètement KO en PLS. Mais la bonne nouvelle, c'est que les fans de jeux vidéo ont adoré hein, les 26 minutes d'extrait du jeu. Et d'ailleurs, si vous connaissez pas GTA, c'est un gros jeu de braqueur, de gangster, le plus attendu de l'année. Et ça va sortir le 19 novembre. Hein. Les précommandes sont ouvertes. Allez, pour la suite, on écoute Teddy Swims ce matin, Mr. Know It All. Avec aussi le classique de Rihanna, vous réveille.
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0: commence la journée tous ensemble, peut-être en mode reprise ce matin avec Teddy Swims sur la radio de Grenoble.
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0: Ouais, pour la dernière fois de l'été, on débarque ensemble sur la plage de la radio pour se rappeler un peu les vacances. Et on retrouve Laure aujourd'hui. Salut Laure.
2: Salut Mathis.
0: Bon, Laure, il me semble que toi, c'est la reprise aujourd'hui. T'as eu un peu de vacances?
2: J'ai eu 2 semaines de vacances, mais je suis pas très motivée à reprendre là.
0: Ouais, du coup, tu m'as dit que t'étais restée à la maison en plus pendant tes vacances. Du coup, bah pourquoi pas se planifier un petit week-end, aller à Walibi les prochains jours là?
2: Ah bah ça ferait beaucoup de bien, oui.
0: Eh ben écoute, tu sais quoi? Pour ça, on joue à la paillotte. Je te rappelle, il y en a 3 devant toi, celle de la famille, celle d'Arnaud ou alors la mienne. Laure, tu choisis laquelle?
2: Allez, choisis la tienne.
0: Allez, bah c'est parti. On déballe, on vérifie.
3: Ah bah vous tombez bien, j'avais besoin d'un cours pour apprendre la Macarena, justement.
0: Bon, Laure, je peux te dire, c'est une bonne reprise, hein. Ça y est, je te file tes 2 places pour aller à Walibi, c'est gagné.
2: Ah, oh, c'est génial, merci. C'est une super bon début de journée.
0: Ah bah écoute, là je pense que tu pouvais pas rêver d'une meilleure reprise, hein. Là, tranquillement, sur la route pour aller au taf, pas encore arrivé, 2 places pour Walibi qui tombent.
2: C'est trop bien.
0: Bon, je rappelle, il y a toutes les attractions, les spectacles, il y a encore de quoi en profiter là pour les prochains jours, la fin de l'été. Tu m'enverras plein de photos, hein, Laure.
2: Oui, j'en voudrais plein de photos, ça c'est sûr, je vais y aller avec les enfants, donc ça va être top.
0: Profite à fond, la suite avec Tête Maquerelle, le classique de Rihanna. Et puis tiens, dis-moi Laure, avec quelle radio tu te réveilles tous les jours toi?
2: Avec Radio.

Allez, soyez tous les bienvenus, il est 8h30 sur votre radio, c'est Mathis, trop content de vous accompagner ce matin, peut-être en direction du taf là pour ce jour de reprise. Tous les meilleurs hits, Maroon 5 après Mauvais Joe.

On vient de piler ce matin sur votre radio. Bon, pas trop fort quand même, hein, sinon ça va faire ça derrière. Avec Mauvais Joe, juste nickel pour attaquer la semaine. Allez, lundi matin, le 31 août, ça y est, on y est là, fin du mois d'août. Je peux vous le dire, je vais lâcher ma petite larme. Ça va manquer, je crois. Vivement les prochaines vacances d'été. On a eu un peu chaud, mais en vrai, le soleil de dingue aura fait bien plaisir. Aujourd'hui, c'est la pré-rentrée des enseignants. Plein de force à ceux qui bossent là dans l'éducation, qui nous écoutent ce matin, même vous qui reprenez le taf. Et puis sinon, côté anniversaire de star, Chris Tucker, que vous avez connu notamment dans les films Rush Hour, il fête ses 55 ans. Bon début de journée avec nous sur votre radio. Voici les Maroon 5. 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

0: avec nous, c'est Mathis, je vous accompagne jusqu'à 11h ce matin. Charlotte Cardin à l'instant, je viens de passer The Way We Touch.
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0: Et vous le savez d'ailleurs, Charlotte Cardin qui était la marraine de la Starac l'année dernière. Et puis il y a quelques jours, on a appris le nom du parrain de la prochaine saison de la Starac, de la saison 14 du coup. Et vous le connaissez bien sur TF1 d'ailleurs, hein, c'est Vianney. Vianney qui était de retour en plus la semaine dernière après avoir composé un nouveau hit dans sa cabane. Et bah là, nouveau défi par un Starac et pour Vianney, l'émission qui devrait revenir dans le courant du mois d'octobre. Ça arrive. Pour patienter, on se fait encore la playlist de l'été. Bah oui, même en ce jour de reprise, Toblo Stromae qui arrive. Avec aussi Race, rien que pour vous.
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2: Le duo Toblo avec Stromae pour se réveiller sur votre radio en ce lundi de reprise. Bah et plein de force à vous qui êtes sur les routes pour démarrer la semaine, juste parfait. La suite des hits avant 9h avec celle qui a sorti un nouveau hit vendredi, extra de retour le 16 octobre avec un nouvel album, on l'adore. Angèle qui se prépare juste après la superstar, la britannique. Voici Ray sur votre radio, belle matinée.

0: 9h du mat, soyez tous les bienvenus ce matin. On se fait tous les meilleurs hits, BTS, Big Flo Oli et Riviera de Calais. Avant qu'on reparle du cash code.
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0: C'est dans même pas 3 minutes, bougez pas.

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2: 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Et comme promis, je vous passe les BTS avec aussi Big Flo au lit ce matin. C'est dans exactement 24 secondes. Touche à rien, bon réveil.
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0: Le groupe superstar, les BTS, pour commencer la journée, c'est Mathis.
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0: J'espère que tout va bien chez vous. On continue ensemble jusqu'à 11h avec dans les prochaines minutes Marine qui va arriver dans le retour des hits. D'ailleurs, il y a une interview de Marine qui est sortie quelques jours en arrière. On a appris un truc, c'est qu'après nous avoir fait chanter, danser, elle aimerait bien entamer une autre carrière, ça serait celle d'actrice. Voilà, peut-être que du coup on pourrait bien te voir Marine au cinéma très très bientôt. Affaire à suivre. Ce serait énorme. Bah Marine, je vous la passe, on écoute Escroc. Avec aussi Farouko ce matin.
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et la plaque pour commencer la semaine. On vous a vu à Grenoble sur le pont de Catane, une 206 grise immatriculée CV390 de lettres. C'est votre voiture, c'est gagné. Vous m'appelez 0825 740 940. Pour la suite, Alex Foran arrive après Shakira en classique sur votre radio. Soyez tous les bienvenus. Bon réveil avec

Léo Offenbach sur Hot Radio, bon lundi matin, le plein de hits continue pour vous motiver si vous êtes dans la voiture, en direction du taf, déjà au boulot ou alors en télétravail. Pour la reprise, c'est pas mal ça. Je vous passe celle qui a envoyé 5 000 $ à une fan pour financer la fin de ses études. Ouais, histoire de dingue. C'est Olivia Rodrigo que je vous ai calé, on s'écoute Job Dead, juste après Robin Thicke avec Pharrell Williams et Blurred Lines sur Hot Radio.

0: Rodrigo pour bien attaquer la journée. Ouais, c'est Baptiste pour la suite. Énorme hit qui arrive. On va s'écouter Adèle Castillon. Elle termine tranquillement sa tournée des festivals. Vous l'avez vu un peu partout en France cet été. Et puis elle sera aussi très vite dans les salles de concert. La tournée des Zéniths qui va démarrer à tout début 2027 pour Adèle Castillon. Et là aussi, on va pouvoir la voir à côté de la maison. Adèle Castillon arrive. Je passe l'été avec toi. Est-ce que tu t'en souviens? Avec aussi Taylor Swift et Samurai Jay avant 10h. Bon lundi matin tout le monde.
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0: c'est Matisse et on va redémarrer plus de 30 minutes de hit non-stop ensemble. Ouais, ça revient avec Shakira qui arrive. On va s'écouter Die Die. D'ailleurs, Shakira qui se prépare tranquillement pour ses concerts. Son énorme résidence à Madrid qui arrive avec 12 concerts dans son propre stade. En plus, hein, le Shakira Stadium. Non, c'est pas une vanne. Il a été construit spécialement pour l'occasion. Et tout ça, ça va commencer à partir du 18 septembre. Shakira, on l'écoute avec Burna Boy comme promis. Avec aussi Cyril ce matin.
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Shakira avec Burna Boy ce matin sur la radio de Grenoble. Bon, ça y est, aujourd'hui jour de reprise, hein, je sais que c'est pas facile. Et bah, si vous êtes fan de Katy Perry, j'ai un bon événement pour vous. Ouais, à pas manquer, ça va se passer jeudi, le ciné-concert de Katy Perry. Ça a projeté du côté du pâté Grenoble. Jeudi, rendez-vous donc à 20h. En plus, ça sera en IMAX. On va se régaler, on va chanter tous ces hits entre potes. La suite avec Sabrina Carpenter après Madonna en classique sur votre radio à Grenoble.

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1: On vient de s'écouter la superstar Ariana Grande sur Hot Radio. D'ailleurs, Ariana Grande qui se prépare pour ses deux derniers concerts de sa tournée mondiale. Ça va se terminer demain à Londres. Et puis derrière, elle prévoit une grosse pause de nouveau. Là, c'est 30 minutes de hit qui continue pour vous accompagner ce matin avec Pierre Garnier qui arrive juste après l'américain Teddy Swims sur Hot Radio.

0: C'est Mathis, c'était le dernier réveil de l'été avec vous. Ouais, pas de panique, on va se retrouver demain. Nouvelle aventure qu'on va démarrer ensemble hein, tous les jours dans le réveil. On va ouvrir les yeux ensemble, bien commencer la journée à chaque matin ici entre 6h et 10h. Puis d'ailleurs, bah, oubliez pas, demain le rendez-vous, le cash code de retour, 100€ à choper. Inscription dès maintenant par SMS, vous envoyez code CODE au 71212. Et pour le retour du plan de 8, je cale Zara Larsson. C'est Lush Life qui arrive. Avec aussi Bébard avec ça. Avant l'arrivée de la famille tout à l'heure à partir de 16h. À demain matin.
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0: Il est 16h, coucou, bienvenue, c'est le 31 août, journée de reprise de la Haute Family.
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0: Ah oui, c'est vrai.
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0: Excusez-moi, on se le refait, ah. Il est 16h, bienvenue, c'est le retour de la Haute
1: Family.
0: Avec Riviera, c'est ce qu'on va s'écouter justement, ça arrive maintenant. Et on va reparler du retour du cash code, puisque la rentrée sur Haute Radio, c'est à la fois aujourd'hui mais plus demain pour le retour du cash code. Riviera, She Doesn't Mind, c'est maintenant, merci d'être là tous les jours. Saison numéro 3 de la Haute Family. On est là jusqu'à 19h, bienvenue.

0: midi pour vous souhaiter une bonne fin d'après-midi. Et on est tellement content de vous retrouver. Je m'appelle Jérémy.
1: Moi, c'est Mathilde. On est en pleine forme. On rentre tous ensemble, peut-être, après cette reprise pour la plupart d'entre vous.
0: Alors, attention, parce que c'est vrai qu'il y avait pas mal de gens qui reprenaient le boulot aujourd'hui.
1: Oui.
0: D'ailleurs, si vous avez pris la route ce week-end, vous l'avez vu que tout le monde rentrait.
1: Ça, c'est clair, c'était pas mal bouché.
0: Je vous le dis, mon conseil. Conseil de la famille, vraiment. Attention au claquage. Ne partez pas trop vite. Ne travaillez pas trop d'un coup. C'est le conseil de la famille.
1: On est bien d'accord. Mais il faut quand même travailler. Et pour ça, nous, on vous rééquipe en cette semaine de rentrée avec Maped. 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Il n'y a pas de souci.
0: 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Mais
1: énorme.
0: Franchement, ils nous ont régalé là à la radio. C'est à peine croyable. À vous de jouer, Family, 07 57 84 11 11.
1: Allez, on se remotive tous ensemble pour rentrer à la maison avec le dernier Farouko. Ça y a paquet.
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0: Le son de l'été, où ça? Bah oui, dans la radio de Grenoble, Farouko y a paquet pour vous souhaiter une bonne fin d'après-midi.
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0: Et j'en connais un qui commence très très bien la rentrée, puisque 31 août, on vient de croiser cette voiture.
2: Avec le sticker Zot Radio, une Mégane blanche sur la 480, à hauteur de Valier-Catane. Mégane blanche est comme plaque EM972, deux lettres. Donc si c'est vous, pour qu'on vous paye le plein, un message à nous faire maintenant sur Facebook, sur Insta.
0: Sinon, faut récupérer le tout-volant, la famille Zot Radio pendant Tire Cruise classique. Voici Break Your Heart.

0: Bébé Rexa, New Religion, vous êtes sur votre radio. Et dans 3 minutes, le retour TV News, c'est le rendez-vous. Hein. Vous commencez à nous connaître avec Mathilde. Chaque jour, vous rentrez à la maison, vous allez au sport, vous allez récupérer les enfants. On fait le point sur le meilleur de ce qu'il ne faut pas louper en ce jour un peu de rentrée 31 août dans 3 minutes.
1: Et bah tout à l'heure sur TF1, eux, ils sont encore en mode vacances. M6, mon émission préférée de la rentrée.
0: Cauchemar en cuisine.
1: Non, l'amour est dans le pré. L'amour est dans le pré, vous allez voir, il y a une maxi boulette qui sera faite tout à l'heure de la part d'un prétendant. On a un extrait en avance. Ou alors, il y a un film à tous ceux qui veulent se poser tranquille devant Netflix en début de semaine qui est trop trop bien.
0: Et on vous parlera aussi des nouveautés de la rentrée, retour de quotidien, tout ça,
1: oui.
0: Retour de Touche pas à mon poste. Non, enfin, c'est plus Touche pas à mon poste.
1: Non, tout ça fait tout longtemps. TBT9,
0: c'est ce qui sera de retour tout à l'heure, on va en parler.
1: Après mon petit chouchou, voilà, histoire de se remettre un peu de baume au cœur en ce lundi de rentrée.
0: Julien Doré ?
1: Oui, Julien Doré, c'est Paris Seychelles pour vous souhaiter un très bon lundi.
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0: Julien Doré, le chouchou de Mathilde, au cas où. Si vous l'avez pas compris, c'était Paris Seychelles dans la famille.
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0: Et c'est le principe de l'émission. Jusqu'à 19h, on essaye de rentrer ensemble du boulot après peut-être la première journée de boulot, 31 août. Et on revient sur le meilleur de ce qu'il ne faut pas louper déjà
2: en
0: ce lundi.
2: Et ben ce lundi, TF1, eux, ils sont encore en mode vacances parce qu'on a un nouvel épisode de Camping Paradis tout à l'heure de cette saison 17. C'est tout le camping qui va participer au carnaval de Martigues.
0: Ah, bah ça, c'est bien le carnaval.
2: Oui, c'est sympa, ça va être chouette, ça va être festif.
0: Ils seront déguisés.
2: Voilà.
0: Bah, c'est un carnaval, quoi.
2: Ouais, c'est le but. Sinon, sur M6, ça y est, qui dit rentrée, dit le retour de l'amour. Et dans le pré, avec Carinou, Karine Le Marchand, les speed dating vont continuer tout à l'heure. Et
0: est-ce que Karine Le Marchand est toujours aussi gênante et pose toujours des questions, genre les jambes croisées, assises sur un tracteur? Marc, je peux te poser une question?
2: Là, c'est Jean-Marie. Et Jean-Marie va faire une maxi boulette pour son premier speed dating tout à l'heure.
3: Mais là, t'es pas à la retraite encore, là, 62, là, tu devrais...
4: 62? Moi, je suis née en 70, hein, j'ai 55, je vais bientôt avoir 56.
3: Bah là, là,
4: c'est chaud, là.
3: Oh, là, tu meurs, là.
0: Waouh, carton rouge, red flag, comme
2: ah
0: on dit.
2: Ah ouais, tu lui ajoutes 7 ans dans la tronche, donc ça, si vous intéressez à l'amour et dans le pré, c'est Jean-Marie. Est-ce qu'il va réussir à s'en sortir de cette galère ou pas? Ça m'a l'air mal barré quand même pour lui.
0: Ouais, ça a l'air quand même mal barré, hein, cette affaire. Donc l'amour est dans le pré, je sais que vous êtes nombreux et nombreux à kiffer l'émission. Ça se passe ce soir sur M6 et le retour peut-être de vos émissions que vous aimez bien. Au choix, soit vous regardez Tout Beau Tout Neuf, soit vous regardez Quotidien.
2: Oui, et bah Quotidien, c'est de retour, hein. L'équipe n'a pas bougé avec Yann Barthès, etc. Et Tout Beau Tout Neuf, le retour avec Benjamin Castaldi.
0: Il y a du neuf donc.
2: Oui, il y a du neuf dans Tout Beau Tout Neuf. Et il y a aussi Laurence Boccolini qui fera partie de l'équipe.
0: Et elle fait gagner des millions là au Money Drop?
2: Non, c'est...
0: c'est juste comme ça, elle vient. Suite de Void, Ariana Grande, le nouveau Hate That I Made You Love Me. Ce qui veut dire, Mathilde,
2: je déteste que je t'ai fait m'aimer.
0: Pas du tout, ça veut dire j'écoute la famille.
2: Ah, pardon.
0: Jusqu'à 19h, évidemment. Au fun back avant Star Sailor, voici Four to the Floor.

0: Les bonnes résolutions, il en faut pour la rentrée. 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
0: Dans mon cartable.
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0: Il vous reste 15 minutes, grand maximum, pour jouer avec nous.
3: Alors, pourquoi tu ne réponds pas?
0: DJ Snake, Bipolar Sunshine, c'est ce qui va arriver. Jérémy Frérot, et si vous êtes en voiture, ça va vous intéresser.
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0: Une nouvelle heure de hit qui démarre puisqu'il est 17h. Bienvenue, c'est la Hot Family.
1: Avec Madcon, Don't Worry, un petit souvenir à l'ancienne.
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0: Et alors attendez, hein, parce que c'est à la rentrée, faut que je réinstalle un peu le matos. Mm-hmm. La batterie, elle est là, ouais.
1: Oui, bien sûr, tu sais jouer de la musique.
0: Sortez-moi la basse. Dans la basse, allez-vous, allez-là.
1: Évidemment, si vous avez l'habitude, la famille, les choses n'ont pas changé dans l'été. On est toujours en pleine forme. On continuera de jouer également avec vous. Famille, à envoyer au 7-11-12.

0: On peut le dire. À la cool, fin d'après-midi dans la famille avec Matt Cohn, c'est Don't Worry. Il vous reste officiellement 5 minutes pour envoyer Family, Family, F-A-M-I-L-Y au 07 57 84 11 11. On joue pour la rentrée avec ma pète. Vous allez pouvoir passer le Family Speed Test. C'est gratuit, vous débarquez dans l'émission, donc n'hésitez pas. Mais avant, quand même, on a du pain sur la planche.
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0: Oula.
1: BFM TV. Non, hier soir, à tous ceux qui ont regardé 7 à 8 dans le portrait de la semaine avec Audrey Crespo-Mara, et ben
0: Ouais, je crois que tu as parlé de...
1: Mimi Mati,
0: ouais, j'ai vu.
1: Exactement, parce que Mimi Mati, en fait, elle s'est confiée justement sur sa nouvelle vie, parce qu'elle est en fauteuil roulant. Elle s'est confiée sur sa santé, elle a avoué justement avoir perdu totalement l'usage de ses jambes. Donc, elle a vraiment raconté tout son parcours, comment elle est soutenue avec son mari à la maison. Et elle reste positive, parce qu'on a appris que Mimi Mati, eh ben, elle nous dit « ça m'empêchera pas de tourner, d'écrire, de voyager ». Et là d'ailleurs, je prépare un nouveau spectacle dans lequel j'assumerai le fauteuil roulant. Donc Mimi Mati peut-être bientôt à nouveau en tournée avec son fauteuil.
0: Vraiment, vrai de vrai, c'est une leçon de vie elle tout seul, Mimi Mati.
1: Mais
0: non mais cette résilience qu'elle a.
1: Et ce que j'ai adoré, c'est qu'elle a dit aussi l'avantage avec Joséphine Ange Gardien, c'est que juste elle claque des doigts pour bouger, donc j'ai pas besoin de marcher. Faire,
0: même en fauteuil, ça marche,
1: c'est
0: évidemment.
1: C'est exactement ça, bah oui.
0: Évidemment.
1: Shakira, la vraie, pour Veuillez t'arriver avec Burna Boy, Die Die.
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0: Shakira avec Burna Boy. Die Die pour vous souhaiter une bonne fin d'après-midi. Tout va bien, c'est la famille et je vérifie, bah c'est l'heure.
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0: Avec MAPED, vraiment, on a des kilos de fournitures scolaires à vous offrir. N'hésitez pas pour jouer. Le WhatsApp de la famille, on vous le rappelle, 07 57 84 11 11. Il faut simplement envoyer famille sur WhatsApp à ce numéro.
2: Et faire comme Noémie, on commence la semaine avec elle au téléphone. Salut Noémie.
0: Salut Noémie.
3: Salut Mathilde. Salut Jérém. Salut la famille.
0: Et bah bienvenue, on est très content de t'avoir au téléphone, toi Noémie. Il paraît que t'es contente de reprendre le boulot puisque tu étais en plein déménagement.
3: Tout à fait.
0: Bon, et comment s'est passé le déménagement? T'allais de où à où? T'es quoi, dans un appartement?
3: Non, d'un appartement à une maison.
0: Oh okay. Bon bah ça c'est les meilleurs du meilleur.
2: Ah,
0: du
2: oui.
0: Coup on va jouer ensemble Family Speed Test, 20 secondes pour avoir un minimum de 2 bonnes réponses pour faire le plein de fournitures scolaires avec MAPED. Les 20 secondes commencent okay. À mon top.
2: MAPED, c'est une marque de quel pays?
3: J'irai France.
2: Oui,
3: je suis sûre.
2: De la petite section à la terminale, il y a combien d'années d'école?
3: Trois...
2: Tiens, chiffre.
3: 8.
2: Plus.
3: 10.
2: Plus.
3: 15. Oh, plus.
2: Plus.
0: On accepte encore. 15, c'est une bonne réaction. Et une bonne réponse, ça veut dire qu'on t'offre ton kit MAPED. Bravo, Noémie.
2: Bravo, Noémie.
3: Merci beaucoup.
2: La question était très piège et je me suis amusée du coup à compter de la petite section jusqu'à la terminale.
3: Ah oui, bah là j'avais pas.
2: C'est ça, il y a 15 ans d'études, 15 ans d'école.
0: Et c'est le moment où Mathilde va nous raconter son histoire. Ouais, moi j'ai sauté une classe.
2: Ouais, j'ai sauté le CP parce que je savais déjà lire, écrire et compter.
0: Écoute, t'es trop forte. Qu'est-ce que tu comptes? Elle est trop forte. On te fait des gros bisous, Noémie. On t'envoie le kit MAPED directement chez toi à la maison. Et dis-nous qui tu écoutes tous les jours de 16h à 19h.
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0: Et on va revenir dans 3 minutes sur cette info incroyable, mais pourtant, info bien réelle, bien vraie, c'est le retour du buzz du jour.
2: Et on va rester en France aujourd'hui parce que j'ai découvert une nouvelle tendance TikTok qui attire des touristes du monde entier chez nous. Dans un endroit très particulier.
0: Alors, ce qu'il faut savoir avec TikTok, c'est que ça peut être vraiment tout, mais surtout n'importe quoi.
2: Exactement. À votre avis, où est-ce que les touristes viennent en France à chaque fois qu'ils sont de passage chez nous? Il y a vraiment un endroit, et c'est pas genre un lieu physique. Genre...
0: C'est pas Paris, la Tour Eiffel, c'est pas ça.
2: Non, c'est pas Paris, c'est pas Bordeaux, c'est pas Marseille, non, rien de tout ça. C'est, je vais vous donner un indice, c'est genre une chaîne de magasins.
0: Ah.
2: Vous allez comprendre, à votre avis, où est-ce que les touristes viennent? Ça fait vraiment le buzz sur TikTok. Vous avez 3-4 minutes là pour essayer de nous trouver la bonne réponse. Vous faites vos propositions sur le WhatsApp de la famille.
0: 07 57 84 11 11. Et pendant ce temps, Jungly, bah non, on vient de l'écouter, Jungly. C'est Manon Lisa qui arrive, le petit pêcheur. Et surtout le classique hot radio de Asaf Avidan. Voici One Day. 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

0: Zidane, One Day dans la famille.
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0: Et on revient, comme promis, sur un buzz. Le buzz du jour, cette info incroyable, mais vraie. Pourtant, c'est 100% vrai. Hein. Tous les jours, ça peut être des belles histoires. Là, je sais pas vraiment si c'est une belle histoire aujourd'hui. On est sur une tendance, une traîne de TikTok, comme on dit.
2: Une tendance TikTok, et nous restons en France, parce que j'ai découvert ça, vraiment, j'ai halluciné. Les touristes du monde entier viennent en France pour aller dans un endroit bien particulier. À votre avis, où est-ce qu'ils peuvent venir? Vous continuez de réagir sur le WhatsApp de la famille 07 57 84 11 11.
0: Je vous rappelle le principe, tous les jours dans l'émission, on ne sélectionne pas vos messages, non. Vous avez vraiment une liberté de parole. Et nous, ça nous fait gagner du temps comme on les sélectionne. Alors,
2: on est honnête avec vous.
0: Message qui arrive, Céline, qui dit dans un petit village paumé que personne ne connaissait avant TikTok et du coup tout le monde vient dans ce village.
2: Non, ce n'est pas dans un village particulier.
0: Sophie, dans une boulangerie connue pour un truc particulier avec le DJ, la DJ Baguette ou un truc comme ça.
2: Ah, ça aurait été très rigolo, mais non, mais ça vient bien dans une chaîne, un petit peu de magasin.
0: Alors Valérie, ça me fait regretter, on devrait sélectionner les messages.
2: Ouais.
0: Dans un cimetière, il y a bien... Non mais joli, hein.
2: Ouais.
0: Il y a bien des tendances TikTok que je ne comprends pas.
2: Oui, bah là pour le coup, non Valérie, c'est pas ça du tout. Non, en fait, de plus en plus de touristes viennent en France pour faire du shopping dans nos pharmacies. Ou même dans nos parapharmacies, ça s'appelle la French Pharmacy sur TikTok si vous voulez regarder. Et en fait, les touristes, notamment américains ou même asiatiques, eh ben, ils viennent acheter des produits de beauté et des soins qu'ils considèrent comme vraiment beaucoup plus efficaces chez nous que chez eux. Et il y a carrément du coup certaines pharmacies de Paris, parce qu'elles sont belles, elles ont une belle devanture, machin, elles sont vraiment prises d'assaut par les touristes. Donc, ils font du stock de certains produits, etc. Voilà, sur TikTok, on vous dit...
0: Et ben voilà, ça me donne une nouvelle idée, nous allons monter la pharmacie de la famille.

0: fin d'après-midi tranquille en ce 31 août. Et vous le savez, hein, demain, c'est l'heure de la rentrée.
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0: 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David Guetta, Gillo, plein de hits avant plein de cash demain, et Florida pour la suite de la playlist.
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0: Une nouvelle heure de 8 qui démarre puisqu'il est 18h. Voici Reggae Man Man dans la Hot Family.
1: Et aussi le son qui nous a fait danser tout cet été. Mauvais Joe.
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0: Il y a même une choré, hein. Attention.
1: Mais vous savez quoi? On se fait la choré là tous ensemble. Bon, évidemment, si vous conduisez, les deux mains sur le volant.
0: 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Mauvais Joe. Voici Pilé. Bonnes vacances.

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1: Reggae Man pour terminer l'après-midi tranquille, le début de soirée ensemble, c'est Human dans la Family. Et je vous rappelle que vous pouvez toujours participer au sondage qu'on a lancé là sur les réseaux de la radio ou les réseaux de la famille, hein, tout directement, pour savoir est-ce que vous êtes bien de retour de vacances ou est-ce qu'il y a toujours des petits malins en vacances type été indien.
2: Oui, les vacances en décalé, ceux qui n'ont pas d'enfants surtout.
1: Il y en a, hein. Franchement, on voit beaucoup, les messages, ouais. Il y en a, vous répondez sur les réseaux de la radio, sur la famille, FR sur Insta et Facebook.
2: Et sinon, on revient sur le plus important, l'info capitale du jour.
1: Oui.
2: Céline Dion qui va bientôt commencer ses concerts à Paris en France. C'est pas ce samedi, c'est le samedi prochain, le 12. Et bah, à moins de 10 jours du début de ses concerts, on a appris que Céline Dion
1: ne viendra pas. Non, je regarde.
2: Ce sera un hologramme. Non, pas du tout, rien à voir.
1: Vous souvenez de Jean-Luc Mélenchon en hologramme? Ça sera la même chose que vous allez découvrir.
2: Non, rien à voir. En fait, Céline Dion, elle a coupé toute aide financière à son premier fils aîné, René Charles.
1: Oh.
2: Parce que, à votre avis, que faisait René Charles de tout cet argent?
1: Il n'avait pas acheté de place de concert pour aller la voir à la Défense Arena.
2: Non, bah il passait toutes ses journées dans tes casinos à Las Vegas.
1: Ah bah oui.
2: Voilà, et vraiment, il claquait des sommes hallucinantes. Donc Céline, elle a dit non, mais t'arrêtes tes bêtises. Tu vas gagner ton argent maintenant. Tu reviens habiter à la maison pour retrouver un rythme normal, entre guillemets, hein, normal avec Céline Dion.
1: Après, pas besoin de se la péter. Hein. Moi aussi, je joue au casino. Hein.
2: Oui,
1: bon,
2: mais
1: certes, c'est pour faire les courses. Mais... La playlist de l'été continue dans la famille avec Riviera. C'est She Doesn't Mind quand c'est cool. Bienvenue.
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0: Riviera dans la radio de Grenoble pour vous souhaiter une bonne fin d'après-midi. C'est le 31 août et nous sommes à J-5, ça arrive.
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0: Alex Warren, Fever Dream, où ça? Bah chez vous, hein. Vous le savez, c'est la Hot Family tous les jours. Et c'est le 31 août, merci de terminer la journée avec nous, on espère que vous êtes en forme, que peut-être la première journée de reprise s'est passée, toujours notre sondage hein, sur les réseaux de la radio, on vous le rappelle. Est-ce que c'est votre semaine de reprise ou alors est-ce que vous êtes malin?
1: Allez-y, hein, sur les réseaux de la famille et dans 3 minutes, on va tous ensemble apprendre des choses pour bien commencer cette semaine. C'est voilà, notre petit rituel à nous tous les lundis, tous les vendredis.
0: Et bah c'est l'info qui change ta vie, qui va arriver. Deux infos pour radicalement changer de vie, je vous rappelle le petit défi, ça sera de la replacer ce soir à la maison. Ou demain, à la machine à café avec les collègues, ton info dans 3 minutes, Mathilde.
1: Eh bien, c'est une spéciale rentrée des classes pour demain. Est-ce que vous savez ce qu'est la didascaléinophobie?
0: Là?
1: La... Déjà, le dire une fois, c'est la didascaléinophobie.
0: Ok, bah écoute, non, pas du tout. Franchement, je ne sais pas du tout ce que c'est. Mon info, à moi aussi, concerne la rentrée.
1: Évidemment.
0: J'ai l'info scientifique. Ouais. On a peut-être tous pris quelques bonnes résolutions pour la rentrée. Mm-hmm. Je peux vous dire la date de quand vous allez les arrêter.
1: Ah, c'est cruel, c'est horrible.
0: C'est cruel, c'est cruel, il faut bien l'avouer, c'est cruel, mais c'est la famille.
1: On apprend des choses tous ensemble, la famille, juste après les Chainsmokers et Coldplay, c'est Something Just Like This.

0: James Smoker et Coldplay, Something Just Like This, pour vous souhaiter une bonne fin d'après-midi. On va reparler tout à l'heure du cash code aussi, de retour demain.
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0: Et vous le savez, hein, le leitmotiv de l'émission, c'est la culture avec un grand...
2: Q ? Non, c'est... Mathieu, désolé. C'est bientôt 19h.
0: La culture, l'info qui change votre vie, c'est comme ça tous les lundis, tous les vendredis. On termine et on démarre la semaine avec deux infos qu'il faut replacer soit ce soir au repas en famille à la maison, soit demain avec les collègues. Mathilde, tu nous as posé cette question il y a moins de 5 minutes. La question, je vous la rappelle et je vais essayer de bien le dire. Mm-hmm. Est-ce que vous connaissez la Dida... Didascaléinophobie.
2: La didascaléinophobie.
0: Voilà. Bon bah pour moi la réponse c'est non.
2: Toi c'est non. La didascaléinophobie, rapport à la rentrée des classes, et bah c'est tout simplement le nom de la peur
0: de
2: d'aller
0: ça.
2: À l'école.
0: Ouais,
2: ça touche majoritairement les enfants, les jeunes, évidemment, hein, l'anxiété, les pleurs, la crise de larmes. Bon courage à tous les parents demain pour qui ça va peut-être être la première rentrée des classes également.
0: Et dites-leur d'écouter la famille, parce qu'on a une bonne nouvelle, on vous offre des fournitures MAPED. Hein, donc vraiment, on essaie de rendre ça quand même plutôt cool la rentrée.
2: Voilà, moi mon info c'était la didascaléinophobie. Toi, Jérém.
0: Moi, vous me connaissez, j'adore vous motiver et on a peut-être tous pris des bonnes résolutions pour cette rentrée. Mathilde, par exemple, s'est réinscrite à la natation.
2: Oui, je vais nager au minimum une fois par semaine.
0: Et je peux vous donner la date de quand vous allez arrêter, justement, ces bonnes résolutions. Ça dure...
2: Au moins jusqu'à fin septembre, non ?
0: 21 jours.
2: Okay,
0: en moyenne. Okay. Ça veut dire que le 21 septembre, hop, fini. Fini la natation, on verra, on mesurera avec Mathilde. Mais voilà, l'abandon rapide, ils disent que vraiment, pour garder des bonnes résolutions, il faut les ancrer dans son quotidien.
2: Bah oui.
0: Et il faut passer la règle de 21 jours. Donc il faut aller entre de vraies habitudes de 2 à 5 mois. Et là, on peut les garder pour toute l'année. Le conseil, il est dur. Soyez réaliste, ne changez pas tout en même temps. Faites simple et un petit peu.
2: Voilà. Hey, ça c'est pour bien terminer la famille, le conseil. Changez rien, vous êtes parfait.
0: Après c'est peut-être mon chat GPT à moi, hein. C'est peut-être appliqué que pour moi, je ne sais pas.
2: Ça pour le coup, on le sait, hein. La suite de Vos Hits avant 19h, le dernier Jason Derulo, Michiko, après Farruko, c'est Yapaké. C'est

0: Voit, vos artistes préférés, c'est ici, ça continue en non-stop dans la famille. Avec les oublis du jour, chaque jour on revient sur tout ce qu'on avait préparé pour l'émission mais qu'on n'a pas eu le temps de faire puisque le temps passe vite. Mm-hmm. Je vous rappelle le sondage, les résultats de demain, est-ce que c'est votre semaine de reprise? Grosse tendance qui se dessine.
1: Oui, quand même, pour la majorité d'entre vous, il y a quand même des petits futés qui n'ont pas d'enfants très certainement, qui prennent eux des vacances qu'à partir de là maintenant. Les oublis de ce lundi.
0: Alors, qu'est-ce qu'on a oublié?
1: On a oublié de vous présenter un nouveau film Netflix qui est numéro 1 des tendances. Ça, on en parlera demain dans TV News.
0: C'est quand même dommage. Si c'est numéro 1, vous ne saurez que demain, voilà.
1: Voilà, non, mais c'était trop important, fallait parler de tout beau, tout neuf, vous comprenez. Et autre oubli, enfin, oubli oui et non, c'était surtout la pré-rentrée des enseignants aujourd'hui. Je fais un gros bisou à la femme de mon père, parce qu'elle, elle est enseignante au CP, justement, en école primaire. Et elle a dit, cette année, on nous a offert le café, mais plus les viennoiseries, restrictions budgétaires.
0: J'adore. Et c'est vrai qu'on a vu passer des messages sur le WhatsApp de la famille 07 57 84 11 11. On parle ensemble tous les jours. Vous interagissez et il y a pas mal de professeurs des écoles. Il y a des ZATSEM aussi qui nous disent que voilà, c'était la reprise, donc on était là pour vous accompagner. On sera là aussi demain, rendez-vous 16h.
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0: À demain. 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Et là, voici Son of Legend, direction San Francisco.
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